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2: Salut à tous et on commence tout de suite sur TF1 avec votre film Rui Rue de l'humanité à 21h10. Sur France 2, votre série L'Éclipse avec 6 épisodes déconseillés au moins de 10 ans à 21h10 également. Sur France 3, Championnat d'Europe en direct d'athlétisme à 19h55. Sur M6, On n'est pas d'accord avec 5 épisodes à 21h10. Sur W9, votre magazine Enquête d'Action avec 5 épisodes dès 21h10. Sur TMC, votre jeu Burger Quiz à 21h25. Sur TFX, Baby Move avec 2 épisodes à 21h10. Et pour finir, sur Gulli, les 100 vidéos qui ont fait rire le monde entier avec 3 épisodes à 21h05. Et voilà, c'est tout pour ce soir. Passez une agréable soirée télévisée avec Radio Éphémère et moi je vous dis à demain pour vos prochains programmes télé.

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1: Bélier, vous fuyez les mondanités pour vous consacrer à votre partenaire. Vous aspirez à la tranquillité amoureuse. Taureau, vous aimeriez stabiliser votre union si ce n'est déjà fait. Gémeaux, ce n'est pas le Pérou avec votre partenaire. Vous avez de plus en plus de difficultés à vous comprendre. Cancer, vous avez besoin de vous évader en tête-à-tête avec votre partenaire, de vous retrouver enfin seul. Lion, Mars vous insuffle un potentiel énergétique enviable pour soutenir le rythme trépidant de vos activités. Vierge, buvez davantage, rien de tel pour drainer les toxines. Balance, l'amour se vit aussi dans les gestes de tous les jours. On ne peut que fondre devant votre témoignage affectueux. Scorpion, vous êtes verni en ce moment. Vénus veille sur vos amours naissantes et cela vous comble d'aise. Sagittaire, Vénus vous met des bâtons dans les roues, ce qui vous irrite au plus haut point et vous vous sentez pieds et poings liés. Capricorne, vous avez un rythme trépidant de sortie qui vous permet de rencontrer ceux qui vous ouvriront les portes de milieux inconnus. Verseau, un brin romantique à vos heures, vous compteriez volontiers fleurette à votre aimé dans les règles de l'art. Poisson, Vénus saura vous guider. Faites-lui confiance, elle est bonne conseillère.
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1: Salut à tous. Une fois de plus, nous ne ferons que quelques kilomètres pour réveiller nos papilles. Et d'ailleurs, cette table-là, non loin de chez nous, est au guide Michelin. Direction le restaurant Blanc à Marigny-Saint-Marcel. L'expression « plaisir des yeux et du palais » prend ici tout son sens, ou plutôt tous ses sens. Profitez d'un environnement naturel privilégié au restaurant Blanc, proche de Rumilly, pour découvrir une cuisine haute en saveur où les petits producteurs locaux ont toute leur place. Marise à l'accueil, Denis et Johan au piano vous invitent à choisir entre deux atmosphères. Le restaurant gastronomique, au style épuré, ou la brasserie, tout de bois vêtu, sans oublier la terrasse ombragée face au jardin et à la piscine dès les beaux jours. À Marigny-Saint-Marcel, vous pouvez savourer une cuisine tout en finesse, alliant tradition et créativité, récompensée d'une assiette Michelin. La salle de restaurant entièrement rénovée, au décor épuré et au style contemporain, est le cadre parfait pour accueillir gourmets et gourmands désireux de faire de belles expériences culinaires au fil des saisons de la Haute-Savoie avec des produits de qualité synonymes de fraîcheur et de bonheur gustatif. Envie d'une parenthèse gourmande? Dans un cadre convivial et familial, la brasserie à l'ambiance chalet offre tout le savoir-faire de Marise, Denis et Johan, authentique refuge de charme avec son décor entièrement bois. Elle fait la part belle aux meilleurs produits savoyards et aux parfums d'antan, fondue, tartiflette, reblochonnade, Bertou, Dio et j'en passe. L'accueil en semaine, uniquement le midi. Proposition du menu du jour en fonction du marché avec au choix entrée, plat et dessert ou plat et dessert. Le chef Denis Blanc, qui officie depuis plus de 35 ans, n'est plus seul en cuisine après avoir fait ses armes dans plusieurs maisons de prestige. Johan, le fils prodige, récompensé du titre de maître restaurateur, a rejoint son père au piano du restaurant Blanc. À quatre mains, il compose des recettes et des spécialités hautes en saveur sur un mode gastronomique ou brasserie. Mille choses à faire, Savoie-Mont-Blanc. C'était la découverte du restaurant Blanc situé tout près de chez nous. Excellente journée à tous sur Radio FMR.
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2: Bélier, vous fuyez les mondanités pour vous consacrer à votre partenaire. Vous aspirez à la tranquillité amoureuse. Taureau, vous aimeriez stabiliser votre union si ce n'est déjà fait. Gémeaux, ce n'est pas le Pérou avec votre partenaire. Vous avez de plus en plus de difficultés à vous comprendre. Cancer, vous avez besoin de vous évader en tête-à-tête avec votre partenaire, de vous retrouver enfin seul. Lion, Mars vous insuffle un potentiel énergétique enviable pour soutenir le rythme trépidant de vos activités. Vierge, buvez davantage, rien de tel pour drainer les toxines. Balance, l'amour se vit aussi dans les gestes de tous les jours. On ne peut que fondre devant votre témoignage affectueux. Scorpion, vous êtes verni en ce moment. Vénus veille sur vos amours naissantes et cela vous comble d'aise. Sagittaire, Vénus vous met des bâtons dans les roues, ce qui vous irrite au plus haut point et vous vous sentez pieds et poings liés. Capricorne, vous avez un rythme trépidant de sortie qui vous permet de rencontrer ceux qui vous ouvriront les portes de milieux inconnus. Verseau, un brin romantique à vos heures, vous compteriez volontiers fleurette à votre aimé dans les règles de l'art. Poisson, Vénus saura vous guider. Faites-lui confiance, elle est bonne conseillère.
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1: On essaye ? 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
2: Bélier, vous fuyez les mondanités pour vous consacrer à votre partenaire. Vous aspirez à la tranquillité amoureuse. Taureau, vous aimeriez stabiliser votre union si ce n'est déjà fait. Gémeaux, ce n'est pas le Pérou avec votre partenaire. Vous avez de plus en plus de difficultés à vous comprendre. Cancer, vous avez besoin de vous évader en tête-à-tête avec votre partenaire, de vous retrouver enfin seul. Lion, Mars vous insuffle un potentiel énergétique enviable pour soutenir le rythme trépidant de vos activités. Vierge, buvez davantage, rien de tel pour drainer les toxines. Balance, l'amour se vit aussi dans les gestes de tous les jours. On ne peut que fondre devant votre témoignage affectueux. Scorpion, vous êtes verni en ce moment. Vénus veille sur vos amours naissantes et cela vous comble d'aise. Sagittaire, Vénus vous met des bâtons dans les roues, ce qui vous irrite au plus haut point et vous vous sentez pieds et poings liés. Capricorne, vous avez un rythme trépidant de sortie qui vous permet de rencontrer ceux qui vous ouvriront les portes de milieux inconnus. Verseau, un brin romantique à vos heures, vous compteriez volontiers fleurette à votre aimé dans les règles de l'art. Poisson, Vénus saura vous guider. Faites-lui confiance, elle est bonne conseillère.
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0: Valéria.
1: Bonjour, cette semaine dans ma sélection de films proposés au cinéma Les Mires de la Villa Rumi, découvrez Tombé du ciel, une comédie française avec Josène Balasco et Fred Testo. Ilyès mène une vie joyeuse dans une banlieue de Roubaix. Seul problème,

0: Mais je te préviens, il y a des pièges.
1: Tu fais quoi, là?
2: Je peux déjeuner ce matin.
3: Il est en train de manger tout le corps du Christ, là.
4: Allez immédiatement vous confesser.
2: Dans l'armoire, là? Je vous jure, je suis dans une prison. Là, je vous appelle avec un meuble.
5: Il n'y a pas de réseau dans son monastère, là.
6: Ensuite, découvrez La fin d'Oak Street, un film d'aventure américain avec Anne Hathaway et Ewan McGregor. Lorsqu'un mystérieux événement cosmique arrache Oak Street à sa paisible banlieue et la transporte vers un lieu inconnu, la famille Platt, désorientée dans ce nouvel environnement hostile, comprend vite qu'il leur faudra rester unis pour survivre.
7: Vous avez vu la lumière bizarre qu'il y a eu cette nuit ? Il y a le vent qui soufflait hyper fort. Le chien flippé, il arrêtait pas d'aboyer.
8: Ça c'était peut-être un hélicoptère.
9: Ou une soucoupe volante. Des extraterrestres.
10: N'importe quoi.
11: C'était quoi ça?
9: On est coincé.
12: J'ai l'impression que notre quartier, tout s'est déplacé.
9: Mais attends, comment c'est possible?
13: Dépêche-toi, cours!
9: Survivre.
6: Et voilà, c'est tout pour cette semaine. Tout de suite, on retrouvera la musique sur Radio Éphémère en FM dans l'Albanais. Et on a bien plus pour le Grand Annecy.
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1: Bélier, vous fuyez les mondanités pour vous consacrer à votre partenaire. Vous aspirez à la tranquillité amoureuse. Taureau, vous aimeriez stabiliser votre union si ce n'est déjà fait. Gémeaux, ce n'est pas le Pérou avec votre partenaire. Vous avez de plus en plus de difficultés à vous comprendre. Cancer, vous avez besoin de vous évader en tête-à-tête avec votre partenaire, de vous retrouver enfin seul. Lion, Mars vous insuffle un potentiel énergétique enviable pour soutenir le rythme trépidant de vos activités. Vierge, buvez davantage, rien de tel pour drainer les toxines. Balance, l'amour se vit aussi dans les gestes de tous les jours. On ne peut que fondre devant votre témoignage affectueux. Scorpion, vous êtes verni en ce moment. Vénus veille sur vos amours naissantes et cela vous comble d'aise. Sagittaire, Vénus vous met des bâtons dans les roues, ce qui vous irrite au plus haut point et vous vous sentez pieds et poings liés. Capricorne, vous avez un rythme trépidant de sortie qui vous permet de rencontrer ceux qui vous ouvriront les portes de milieux inconnus. Verseau, un brin romantique à vos heures, vous compteriez volontiers fleurette à votre aimé dans les règles de l'art. Poisson, Vénus saura vous guider. Faites-lui confiance, elle est bonne conseillère.
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2: Salut à tous et on commence tout de suite sur TF1 avec votre film Rue de l'Humanité à 21h10. Sur France 2, votre série L'Éclipse avec 6 épisodes déconseillés au moins de 10 ans à 21h10 également. Sur France 3, Championnat d'Europe en direct d'athlétisme à 19h55. Sur M6, On n'est pas d'accord avec 5 épisodes à 21h10. Sur W9, votre magazine Enquête d'Action avec 5 épisodes dès 21h10. Sur TMC, votre jeu Burger Quiz à 21h25. Sur TFX, Baby Move avec 2 épisodes à 21h10. Et pour finir, sur Gulli, les 100 vidéos qui ont fait rire le monde entier avec 3 épisodes à 21h05. Et voilà, c'est tout pour ce soir. Passez une agréable soirée télévisée avec Radio Éphémère et moi je vous dis à demain pour vos prochains programmes télé.

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1: Bélier, vous fuyez les mondanités pour vous consacrer à votre partenaire. Vous aspirez à la tranquillité amoureuse. Taureau, vous aimeriez stabiliser votre union si ce n'est déjà fait. Gémeaux, ce n'est pas le Pérou avec votre partenaire. Vous avez de plus en plus de difficultés à vous comprendre. Cancer, vous avez besoin de vous évader en tête-à-tête avec votre partenaire, de vous retrouver enfin seul. Lion, Mars vous insuffle un potentiel énergétique enviable pour soutenir le rythme trépidant de vos activités. Vierge, buvez davantage, rien de tel pour drainer les toxines. Balance, l'amour se vit aussi dans les gestes de tous les jours. On ne peut que fondre devant votre témoignage affectueux. Scorpion, vous êtes verni en ce moment. Vénus veille sur vos amours naissantes et cela vous comble d'aise. Sagittaire, Vénus vous met des bâtons dans les roues, ce qui vous irrite au plus haut point et vous vous sentez pieds et poings liés. Capricorne, vous avez un rythme trépidant de sortie qui vous permet de rencontrer ceux qui vous ouvriront les portes de milieux inconnus. Verseau, un brin romantique à vos heures, vous compteriez volontiers fleurette à votre aimé dans les règles de l'art. Poisson, Vénus saura vous guider. Faites-lui confiance, elle est bonne conseillère.
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0: Bonjour, cette semaine dans ma sélection de films proposés au cinéma Lumière de la Villa Rumi, découvrez Tombé du ciel, une comédie française avec Josène Balasco et Fred Testo. Iliès mène une vie joyeuse dans une banlieue de Roubaix. Seul problème, le bac. Après avoir échoué deux fois, c'est sa dernière chance de l'avoir et de rendre enfin fiers ses parents. Mais un incendie survient pendant le bac blanc et on l'accuse d'en être à l'origine. Exclu de son lycée, il doit quitter son quartier et aller dans le seul établissement qu'il accepte. Le pensionnat catholique de Saint-Albert-le-Grand en Bourgogne.
1: Iliès, rentre réviser, demain c'est le bac.
2: Il est hors de question que vous terminiez l'année ici. Vous allez changer de lycée.
3: Il s'agit d'un lycée catholique.
4: Ahmed, Iliès, Fatima, c'est pas catholique. Jésus va jamais vouloir, je pense, hein.
2: Il s'agit du lycée Albert-le-Grand à Chablis.
3: Écoutez, madame, moi je viens d'arriver ici.
5: Vous m'appelez ma sœur.
3: J'ai pas le numéro de votre sœur. Et du coup, vous êtes qui?
5: C'est le frère Oscario.
3: Ça va, frère?
6: Chez les catholiques, c'est génial, mais je te préviens, il y a des pièges.
7: Tu fais quoi, là?
3: Je peux pas déjeuner ce matin.
8: Il est en train de manger tout le corps du Christ, là.
9: Allez immédiatement vous confesser.
3: Dans l'armoire, là? Je vous jure, je suis dans une prison. Là, je vous appelle avec un meuble.
10: Il n'y a pas de réseau dans son monastère, là.
0: Ensuite, découvrez La fin d'Oak Street, un film d'aventure américain avec Anne Hathaway et Ewan McGregor. Lorsqu'un mystérieux événement cosmique arrache Oak Street à sa paisible banlieue et la transporte vers un lieu inconnu, la famille Platt, désorientée dans ce nouvel environnement hostile, comprend vite qu'il leur faudra rester unis pour survivre.
11: Vous avez vu la lumière bizarre qu'il y a eu cette nuit? Il y a le vent qui soufflait hyper fort. Le chien flippé, il arrêtait pas d'aboyer.
12: Ça, c'était peut-être un hélicoptère.
13: Ou une soucoupe volante. Des extraterrestres.
12: N'importe quoi. C'était quoi, ça?
13: On est coincé.
14: J'ai l'impression que notre quartier, tout s'est déplacé.
3: Mais attends, comment c'est possible?
15: Dépêche-toi, cours!
3: On va survivre.
0: Et voilà, c'est tout pour cette semaine. Tout de suite, on retrouvera la musique sur Radio Éphémère en FM dans l'Albanais. Et on a des plus pour le Grand Annecy.
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1: On essaye, c'est la petite phrase qu'on prononce tellement plus facilement en été. 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
2: Salut à tous et on commence tout de suite sur TF1 avec votre film Rue Rue de l'Humanité à 21h10. Sur France 2, votre série L'Éclipse avec 6 épisodes déconseillés au moins de 10 ans à 21h10 également. Sur France 3, Championnat d'Europe en direct d'athlétisme à 19h55. Sur M6, On n'est pas d'accord avec 5 épisodes à 21h10. Sur W9, votre magazine Enquête d'Action avec 5 épisodes dès 21h10. Sur TMC, votre jeu Burger Quiz à 21h25. Sur TFX, Baby Boom avec 2 épisodes à 21h10. Et pour finir, sur Gulli, les 100 vidéos qui ont fait rire le monde entier avec 3 épisodes à 21h05. Et voilà, c'est tout pour ce soir. Passez une agréable soirée télévisée avec Radio Éphémère et moi je vous dis à demain pour vos prochains programmes télé.

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1: Salut à tous. Comme vous le savez, les produits de Savoie sont au cœur du terroir de Savoie-Mont-Blanc. Et les vins de Savoie en font évidemment partie. Parlons aujourd'hui d'un vin en particulier, le Chignin Bergeron. Le Chignin Bergeron est un vin blanc de qualité qui incarne l'élégance et la richesse des terroirs alpins. Ce vin est issu d'un seul cépage noble, la Roussanne, mais que les viticulteurs locaux appellent affectueusement Bergeron. Mais ne vous laissez pas tromper par sa simplicité apparente, car ce vin est bien plus qu'un simple blanc de Savoie, c'est une véritable expérience sensorielle. Sur les pentes escarpées de Chignin, un village viticole perché au cœur des montagnes, le Chignin Bergeron puise toute sa richesse. Grâce à l'exposition sensorielle des vignobles, la Roussanne développe des arômes puissants et complexes que vous ne retrouverez nulle part ailleurs. Ici, le terroir joue un rôle clé. Les sols caillouteux et la fraîcheur alpine apportent une minéralité et une tension unique au vin. Parlons-en justement de ce vin à la robe dorée intense. Il annonce déjà la promesse d'un vin gourmand et généreux. Au nez, laissez-vous envoûter par les notes de pêche, d'abricot et d'amandes grillées. Mais ce n'est pas tout. Le Chignin Bergeron dévoile également des touches de miel, parfois même de fleurs blanches, rendant chaque gorgée à la fois élégante et captivante. En bouche, il se révèle riche, onctueux et bien équilibré grâce à sa belle acidité naturelle. Ce vin a cette capacité unique à allier rondeur et fraîcheur, faisant de lui un compagnon idéal pour une large gamme de plats. Imaginez-le avec une raclette, une fondue savoyarde ou encore des poissons grillés, voire avec une volaille en sauce. Il saura sublimer ses mets et bien d'autres encore. Mais ce qui rend le Chignin Bergeron vraiment unique, c'est son potentiel de garde. Oui, vous pouvez le déguster jeune pour profiter de ses arômes fruités, mais il pourra aussi patienter quelques années en cave, développant des arômes plus complexes et miellés. Alors, si vous cherchez à offrir à vos convives un vin qui reflète à la fois la tradition et le raffinement, le Chignin Bergeron est votre choix idéal. C'est bien plus qu'un vin, c'est une invitation à découvrir les saveurs authentiques de la Savoie, un vin qui saura marquer les esprits et ravir les palais les plus exigeants. À consommer bien sûr avec modération. Mille choses à faire en Savoie-Mont-Blanc, c'était la découverte du fameux Chignin Bergeron. Excellente journée à tous sur Radio FMR.
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0: Bonjour, cette semaine dans ma sélection de films proposés au cinéma Lémire de la Villa Rumi, découvrez Tomber du ciel, une comédie française avec Josène Balasco et Fred Testo. Iliès mène une vie joyeuse dans une banlieue de Roubaix. Seul problème, le bac. Après avoir échoué deux fois, c'est sa dernière chance de l'avoir et de rendre enfin fiers ses parents. Mais un incendie survient pendant le bac blanc et on l'accuse d'en être à l'origine. Exclu de son lycée, il doit quitter son quartier et aller dans le seul établissement qu'il accepte. Le pensionnat catholique de Saint-Albert-le-Grand en Bourgogne.
1: Iliès, rentre réviser, demain c'est le bac.
2: Il est hors de question que vous terminiez l'année ici. Vous allez changer de lycée.
3: Il s'agit d'un lycée catholique.
4: Ahmed, Iliès, Fatima, c'est pas catholique. Jésus va jamais vouloir, je pense, hein.
2: Il s'agit du lycée Albert le Grand à Chablis.
3: Écoutez madame, moi je viens d'arriver ici.
5: Vous m'appelez ma sœur.
3: J'ai pas le numéro de votre sœur. Et du coup vous êtes qui?
5: C'est le frère Oscario.
3: Ça va frère?
6: Chez les catholiques c'est génial, mais je te préviens, il y a des pièges.
7: Tu fais quoi là?
3: Je peux déjeuner ce matin.
8: Il est en train de manger tout le corps du Christ là.
9: Allez immédiatement vous confesser.
3: Dans l'armoire là? Je vous jure, je suis dans une prison. Là je vous appelle avec un meuble.
10: Y a pas de réseau dans son monastère là.
0: Ensuite découvrez La fin d'Oak Street, un film d'aventure américain avec Anne Hathaway et Ewan McGregor. Lorsqu'un mystérieux événement cosmique arrache Oak Street à sa paisible banlieue et la transporte vers un lieu inconnu, la famille Platt, désorientée dans ce nouvel environnement hostile, comprend vite qu'il leur faudra rester unis pour survivre.
11: Vous avez vu la lumière bizarre qu'il y a eu cette nuit? Il y a le vent qui soufflait hyper fort. Le chien flippé, il arrêtait pas d'aboyer.
12: Ça c'était peut-être un hélicoptère.
13: Ou une soucoupe volante. Des extraterrestres.
12: N'importe quoi. C'était quoi ça?
13: On est coincé.
14: J'ai l'impression que notre quartier, tout s'est déplacé.
13: Mais attends, comment c'est possible?
15: Dépêche-toi, cours!
13: Survivre.
0: Et voilà, c'est tout pour cette semaine. Tout de suite, on retrouvera la musique sur Radio Éphémère en FM dans l'Albanais et on a bien plus sur le Grand Annecy.
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2: 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On va donner jusqu'à la dernière minute.

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2: Salut à tous et on commence tout de suite sur TF1 avec votre film Rue Rue de l'Humanité à 21h10. Sur France 2, votre série L'Éclipse avec 6 épisodes déconseillés aux moins de 10 ans à 21h10 également. Sur France 3, Championnat d'Europe en direct d'athlétisme à 19h55. Sur M6, On n'est pas d'accord avec 5 épisodes à 21h10. Sur W9, votre magazine Enquête d'Action avec 5 épisodes dès 21h10. Sur TMC, votre jeu Burger Quiz à 21h25. Sur TFX, Baby Boom avec 2 épisodes à 21h10. Et pour finir, sur Gulli, les 100 vidéos qui ont fait rire le monde entier avec 3 épisodes à 21h05. Et voilà, c'est tout pour ce soir. Passez une agréable soirée télévisée avec Radio Éphémère et moi je vous dis à demain pour vos prochains programmes télé.

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1: Salut à tous. Vous cherchez un coin de nature simple, beau et peu connu. Je vous emmène aujourd'hui sur les hauteurs du massif des Bauges, au Cré du Char, en partant du hameau de Mont-Derrière, au-dessus de la Motte en Bauges et de Bellecôme en Bauges. Il faut se garer au nouveau parking en dessous du village du Mont-Derrière. Ici, pas de station, pas de télésiège, pas de foule, juste une forêt qui respire, un sentier qui s'élève doucement et une promesse, celle d'un panorama à couper le souffle, baigné par la lumière dorée de fin de journée. On démarre à travers une étraie sapinière fraîche et apaisante. Le chemin monte tranquillement. En une heure, on atteint les crêtes et là, c'est l'émerveillement. À mesure qu'on progresse vers le sommet, la vue s'ouvre. Belle Donne, Chartreuse, Lac du Bourget et par temps clair, le Mont Blanc suspendu à l'horizon. Le Cré du Char culmine à 1469 mètres. Ce n'est pas un sommet pour alpinistes, mais un balcon naturel, un belvédère paisible où l'on vient s'asseoir pour regarder le jour s'effacer. Ici, pas besoin de réseau. Le vrai lien, c'est celui qu'on tisse avec la montagne, avec la lumière, avec soi-même. Le Cré du Char, c'est une pause dans le tumulte du quotidien, un instant de reconnexion pure. On redécouvre la lenteur, l'écoute, la gratitude simple d'être là face au monde. Et on repart différent, un peu plus vivant qu'en arrivant. C'est le moment parfait pour

0: une veste, une boisson chaude et savourer ce spectacle silencieux que seuls les curieux connaissent. Un moment suspendu entre ciel et terre. Puis, quand la lumière décline pour de bon, on redescend doucement. La forêt devient un monde à part, mystérieux et rassurant. On marche avec une lampe frontale dans le calme absolu, avec la sensation d'avoir vécu quelque chose de rare. En pratique, comptez environ 4 heures aller-retour, 560 mètres de dénivelé, une randonnée accessible dès que les sentiers sont secs. Prévoir de bonnes chaussures et de quoi s'éclairer en retour. Et surtout, venez sans objectif sportif. Ici, on vient pour s'émerveiller, pour respirer, pour vivre un moment simple et grand à la fois. Le Cré du Char, c'est une sortie qui ne fait pas de bruit, mais qui laisse une empreinte durable. Un petit sommet qui vous rappelle que parfois, il suffit de lever les yeux et de prendre le temps. Mais il y a une chose à faire en semblant, c'est la découverte. Cré du Char, excellente journée à tous sur Radio Éphémère.
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0: Valéria.
1: Bonjour, cette semaine dans ma sélection de films proposés au cinéma Lumière de la Villa Rumi, découvrez Tombé du ciel, une comédie française avec Josène Balasco et Fred Testo. Iliès mène une vie joyeuse dans une banlieue de Roubaix. Seul problème, le bac. Après avoir échoué deux fois, c'est sa dernière chance de l'avoir et de rendre enfin fiers ses parents. Mais un incendie survient pendant le bac blanc et on l'accuse d'en être à l'origine. Exclu de son lycée, il doit quitter son quartier et aller dans le seul établissement qu'il accepte, le pensionnat catholique de Saint-Albert-le-Grand en Bourgogne.
2: Iliès, rentre en révision et demain c'est le bac.
3: Il est hors de question que vous terminiez l'année ici. Vous allez changer de lycée.
4: Il s'agit d'un lycée catholique.
5: Ahmed, Iliès, Fatima, c'est pas catholique. Jésus va jamais vouloir, je pense, hein.
3: Il s'agit du lycée Albert-le-Grand à Chablis.
4: Écoutez, madame, moi je viens d'arriver ici.
6: Vous m'appelez ma sœur.
4: J'ai pas le numéro de votre sœur. Et du coup, vous êtes qui?
6: C'est le frère Oscario.
4: C'est un frère.
7: Chez les catholiques, c'est génial, mais je te préviens, il y a des pièges.
8: Tu fais quoi, là?
4: Je vais pas déjeuner ce matin.
9: Il est en train de manger tout le corps du Christ, là.
10: Allez immédiatement vous confesser.
4: Dans l'armoire, là?
11: Je vous jure, je suis dans une prison.
12: Là, je vous appelle avec un meuble.
13: Il y a pas de réseau dans son monastère, là.
1: Ensuite, découvrez La fin d'Oak Street, un film d'aventure américain avec Anne Hathaway et Ewan McGregor. Lorsqu'un mystérieux événement cosmique arrache Oak Street à sa paisible banlieue et la transporte vers un lieu inconnu, la famille Platt, désorientée dans ce nouvel environnement hostile, comprend vite qu'il leur faudra rester unis pour survivre.
14: Vous avez vu la lumière bizarre qu'il y a eu cette nuit?
15: Il y a le vent qui soufflait hyper fort. Le chien flippé, il arrêtait pas d'aboyer.
16: C'était peut-être un hélicoptère.
17: Ou une soucoupe volante. Des extraterrestres.
18: N'importe quoi.
19: C'était quoi ça?
17: On est coincé.
20: J'ai l'impression que notre quartier, tout s'est déplacé.
17: Mais attends, comment c'est possible?
21: Dépêche-toi, cours!
19: On va faire.
17: On va survivre.
1: Et voilà, c'est tout pour cette semaine. Tout de suite, on retournera à la musique sur Radio Éphémère en FM dans l'Albanais. Et on a bien plus pour le Grand Annecy.
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2: Salut à tous et on commence tout de suite sur TF1 avec votre film Rue Rue de l'Humanité à 21h10. Sur France 2, votre série L'Eclipse avec 6 épisodes déconseillés aux moins de 10 ans à 21h10 également. Sur France 3, Championnat d'Europe en direct d'athlétisme à 19h55. Sur M6, On n'est pas d'accord avec 5 épisodes à 21h10. Sur W9, votre magazine Enquête d'Action avec 5 épisodes dès 21h10. Sur TMC, votre jeu Burger Quiz à 21h25. Sur TFX, Baby Boom avec 2 épisodes à 21h10. Et pour finir, sur Gulli, les 100 vidéos qui ont fait rire le monde entier avec 3 épisodes à 21h05. Et voilà, c'est tout pour ce soir. Passez une agréable soirée télévisée avec Radio Éphémère et moi je vous dis à demain pour vos prochains programmes télé.
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0: Il est 19h. 19h.
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